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1: Nolis Ndouimana.
2: À la cabine du censé Mathieu Hamanaïsou, bonjour en détail de Tris et bienvenue dans ce journal. D'abord le sommaire. Les députés burundais appellent le gouvernement à mieux répondre aux défis qui minent le secteur éducatif et surtout renforcer les investissements pour améliorer la qualité de l'enseignement, requête formulée ce jeudi en séance plénière. Le port obligatoire des chaussures fermées, des chaussettes blanches suscite des inquiétudes chez des parents d'élèves à revenus limités en commune Makamba et en province Burunga dans la partie sud. Ils évoquent le coût de cette mesure et craignent le risque des abandons scolaires. Cap et Supplice, le collectif des associations des personnes infectées et affectées par le VIH-Sida, dénonce la discrimination et la stigmatisation dont elles sont encore victimes dans différents secteurs de la vie nationale. Encore une fois, bienvenue.
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2: Les députés burundais appellent le gouvernement davantage tenir compte des défis qui minent le secteur éducatif, notamment dans les investissements consentis à son domaine pour améliorer la qualité de l'enseignement. La requête a été formulée jeudi en séance plénière lors de l'analyse et de l'adoption d'un projet de loi érigeant en infraction certaines fautes commises dans le système éducatif ainsi que les peines applicables. En réponse, le ministre de l'Éducation nationale et de la recherche scientifique a rassuré que le gouvernement s'attelle à relever les défis du secteur. Il a cité notamment le recrutement du personnel enseignant attendu au prochain jour, Olivier Cuisel.
3: Ces inquiétudes présentées par des députés burundais sont liées aux réformes qui ne correspondent pas à la qualité de l'éducation. Boussessian Hezimane, deuxième vice-présidente de l'Assemblée nationale, explique que cela peut occasionner de la réduction de la qualité au niveau des apprenants.
4: Si l'objectif est d'améliorer la qualité de l'enseignement, cela doit nécessairement passer par la révision des programmes d'enseignement. C'est ainsi que nous pourrons atteindre cet objectif. Concernant cette réforme, est-ce que vous travaillez déjà sur les programmes d'enseignement actuellement en vigueur?
3: Le député Martin Nitelet revient sur beaucoup de réformes mises en place dans ce secteur, mais n'ont pas apporté beaucoup de choses. Nitelet demande au ministre de l'Éducation de réagir face à cette situation.
5: Il était prévu de mettre en place un système de catégorisation des élèves. Les meilleurs devaient être orientés vers l'enseignement général, ceux ayant des résultats moyens vers l'enseignement technique et les élèves en difficulté vers l'enseignement de métier. Mais il semble que cette mesure n'ait pas été mise en œuvre. Pouvez-vous nous expliquer brièvement comment vous voyez cette situation?
3: À ces préoccupations soulevées par ces députés, le ministre de l'Éducation et de la Recherche scientifique indique que la diminution de la qualité des enseignements est due à plusieurs facteurs. François Ravianimana précise que le gouvernement ne ménagera aucun effort pour trouver solution face à ces problèmes. Il a par la suite ajouté que le gouvernement compte recruter au cours de l'année scolaire 2026-2027 5000 enseignants pour faire face aux problèmes des écoles fondamentales. L'enseignement fondamental n'est pas une question de programme scolaire, un manque d'enseignants et de bons pupitres. L'objectif de l'enseignement fondamental signifie qu'au minimum, un enfant devait abandonner l'école après avoir terminé la classe de la 9e. C'est pourquoi, au niveau du gouvernement, nous avons décidé de nous attaquer à ces problèmes et d'y apporter des solutions. C'est pourquoi l'État a décidé de recruter 5000 enseignants. Le ministère ayant l'éducation dans ses attributions a fait savoir qu'il y a une politique de l'éducation à long terme en train d'être élaborée. Une fois ce travail terminé, il sera suivi par une loi régissant l'enseignement puis par un décret présidentiel fixant les programmes d'enseignement.
2: Éducation toujours, on grogne chez les parents d'élèves à Makamba, en province de Burunga, contre le port obligatoire des chaussures fermées et chaussettes blanches, un ordre donné par le ministre de l'Éducation nationale et de la recherche scientifique. Ses parents d'élèves évoquent un problème de moyens pour s'aligner à la politique et craignent qu'elle ne pèse davantage sur les familles déjà confrontées à des difficultés financières avec un risque d'abandon scolaire. La mesure devra être d'application générale à travers le pays à compter du second trimestre de l'année scolaire en cours, a déclaré le ministre François Habyarimana. Le point avec Serge Sindaïgaya depuis Makamba.
6: c'est l'augmentation des apprenants des écoles fondamentales et post-fondamentales, ainsi que les parents et mères du fait de renvoyer les enfants qui ne portaient pas de chaussures fermées et de chaussures d'été. Les concernés estiment qu'ils subissent des pertes lorsqu'ils sont envoyés car les cours et ne s'arrêtent pas, ce qui peut perturber leur rendement scolaire. Certains enfants affirment que s'ils ne portaient pas ces chaussures, ce n'est pas parce qu'ils ne veulent pas les porter, mais parce qu'ils n'en disposaient pas. Ils expliquent qu'ils continuent eux aussi à les demander à leurs parents. Ils demandent à ces responsables scolaires de laisser ceux qui n'ont pas encore pu s'en procurer pour suivre les cours comme les autres, car ils n'ont pas tous les mêmes moyens financiers.
4: Il arrive qu'on renvoie les enfants de l'école alors que nous avons une interrogation où les cours sont dispensés en notre absence. Il arrive même qu'une nouvelle matière soit enseignée et comme ça nous ratons tout cela.
6: Les parents, quant à eux, estiment que leurs enfants risquent d'abandonner l'école si la situation reste ainsi.
5: Parfois, un enfant vous dit « J'ai besoin de chaussures ». Vous cherchez alors où en trouver, mais vous n'avez pas le moyen d'en acheter. Les enfants finissent par rester à la maison.
6: Les responsables des écoles déclarent de leur côté que même si la situation est difficile, ils appliquent cette mesure pour mettre en œuvre la décision prise par le ministère. Cependant, le ministre de l'Éducation et de la Recherche scientifique, François Habyarimana, avait déclaré au début de l'année scolaire.
7: Je demande à tous les responsables éducatifs, ceux qui ne l'ont pas encore fait, qu'avec le deuxième trimestre de cette année, sur tous les établissements scolaires, que tous les élèves portent des uniformes et des chaussures fermées.
6: Le prix des chaussures sur le marché aurait doublé, voire augmenté davantage à cause de cette mesure. Alors qu'ils perdent chaussures coûtées auparavant 20 000 francs burundais, son prix aurait désormais atteint entre 45 et 50 000 francs burundais. Depuis Burunga, Serge Sindayigaya pour la radio Une Culture.
2: De Burunga, rendons-nous à Butanyirira, en commune Muhanga, où des jeunes de Mubugura affirment avoir renoncé aux mauvaises habitudes auxquelles ils s'adonnaient autrefois. Leurs parents témoignent aussi ce changement positif. Et si ces jeunes parviennent aujourd'hui à sensibiliser les repères à se détourner de mauvaises pratiques, propos aussi confirmé par Emmanuel Mbonihanghouyi d'un consortium d'organisation Apifaya Sab. Les précisions de Jean Naïmana depuis Butanyirira.
8: Ces jeunes de la commune Mubugura indiquent qu'ils avaient auparavant l'habitude de sortir, de se livrer à des comportements à risque, de consommer de l'alcool et de rentrer tard dans la nuit. Après avoir bénéficié de la formation en éducation à la vie et aux valeurs humaines dans le cadre du programme AIPAS, ils affirment que ces enseignements ont contribué à changer leur comportement. Aujourd'hui, certains d'entre eux sensibilisent à leur tour d'autres jeunes à adopter des comportements responsables. Marie-Francine Rousseau Bavako, l'un des agents communautaires de santé sur cette colline, témoigne également du changement observé chez ces jeunes. Elle affirme que les grossesses non désirées sont elles aussi en diminution. Ces jeunes invitent donc leur père à adopter des comportements responsables, estimant que le contraire peut avoir de graves conséquences, notamment la transmission d'infections sexuellement transmissibles et, chez les filles, les grossesses non désirées. De son côté, Emmanuela Mbonihanghouyi, représentante légale de l'organisation Apifi Asab, engagée dans la promotion de la santé sexuelle et reproductive, salue les progrès réalisés par le programme AIPAS en collaboration avec Apifi Asab dans la protection des jeunes contre les comportements à risque. Elle encourage les jeunes à fréquenter davantage les centres de santé adaptés à leurs besoins. Elle demande également aux professionnels de santé de garantir la confidentialité aux jeunes qui fréquentent ces structures, invite la communauté à éviter de stigmatiser ou de divulguer les informations les concernant. Depuis la commune Kanzan, province de Butanyirira, Jean Naïman pour la radio Indoun Culture.
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2: Radio Inonde Culture, nous poursuivons avec ce journal. Le collectif des associations des personnes infectées et affectées par le VIH-SIDA s'oppose à des cas de discrimination et de stigmatisation que subissent encore cette catégorie de personnes aux différents secteurs de la vie nationale. Le collectif estime qu'il est inadmissible que cela perdure au Burundi en dépit de l'évolution constante de la médecine et de la science. Son président et représentant légal trouve que cela serait dû à la méconnaissance de certaines personnes. Il reste toutefois conscient que la situation pourra changer avec le cadre légal en vigueur en cours de révision. Ramza Venabouliko qui assure qu'un rapport aujourd'hui au cabinet du ministre de la Santé publique doit recouvrer la dignité des personnes séropositives.
9: Nous combattons pour notre stigmatisation et discrimination. Compte tenu des évolutions de la science vis-à-vis des traitements du VIH. Maintenant, au Burundi, avec l'approche dénommée tester-traiter, quand tu es testé sur le positif, tu es soumis directement aux médicaments antirétroviraux. Si tu as bien pris ces médicaments, après 6 mois, généralement c'est une année, tu ne contamines pas. C'est-à-dire indétectable et non infecté, ça devient intransmissible. Il y a ici un programme de transmission de la mère à l'enfant. Une maman enceinte met au monde un bébé sans VIH. À travers cela, on a des couples séro discordants. Un partenaire peut être VIH positif, l'autre VIH négatif, et son mari met au monde même un enfant sans VIH. Les révolutions ne sont pas considérées. Il y a ces aspects de discrimination, de stigmatisation au niveau social, au niveau même académique. Il y a des barrières. Avant même, au niveau de l'armée, ça existait. Hein. Quand on avait commencé à étudier en Somalie, les militaires avec le VIH n'étaient pas éligibles. Il y a même des enseignements religieux dans la communauté musulmane. Il y a des communiqués qui passent, donc n'avoir pas une maladie transmissible. Il y a même des cas malheureux. On connaît un cas très précis. Une femme vient accoucher. Les infirmiers détectent qu'il est positif. Tout le monde a fui. Il faut bannir vraiment tous ces comportements discriminatoires. La principale recommandation adressée au ministère de la Santé publique, c'est qu'on va mettre en place un comité mixte qui va contourner cette ancienne loi et voir vraiment comment l'adapter au moment actuel. Je crois que d'ici peu, le ministre va mettre sur pied ce comité dans les meilleurs délais.
2: Travaille à présent le métier de soudeur actuellement très convoité en commune Ruigi de la province Buhumuzaso-Erto. Coupures intempestives du courant électrique, les artisans déplorent des tensions qui naissent souvent entre eux et leurs clients. Ils demandent que l'alimentation électrique leur soit garantie. C'est au moment où les détenteurs des échoppes ont été sommés de les transformer en métallique pour pallier les incendies qui ciblent souvent les marchés au Burundi. Le métier de soudeur connaît ainsi une forte affluence. Pantaleo Nakarutimana.
10: À Ruigi, le métier de soudeur semble actuellement être convoité par des jeunes gens, surtout dans les ateliers au chef-lieu de la commune Ruigi. Ces artisans affirment que leurs activités sont de plus en plus sollicitées. Portes, fenêtres, étagères et autres ouvrages, autrefois fabriqués en bois, sont désormais progressivement remplacés par des structures métalliques. Un ordre donné par les responsables de l'administration dans le cadre de lutter contre les dérives des incendies ciblant les marchés ici et là au Burundi. Cela multiplie alors les commandes adressées aux soudeurs. De surcroît, derrière cette demande croissante se cache une difficulté majeure, les coupures répétitives d'électricité. Les soudeurs expliquent que ces interruptions perturbent leur travail, retardent les commandes et peuvent même créer des tensions avec les clients, notamment lorsque les délais annoncés ne peuvent plus être respectés. Face à cette situation, ces artisans demandent à la régie des eaux d'améliorer la régularité de l'approvisionnement afin de permettre à leurs activités de se développer davantage. Cependant, les soudeurs encouragent les jeunes à s'intéresser davantage aux métiers manuels. Ils estiment que ces formations peuvent constituer une alternative pour les jeunes en difficulté scolaire, mais aussi une opportunité d'apprentissage pendant les vacances. La demande croissante pour les ouvrages métalliques s'explique notamment par le souci de renforcer la sécurité des habitations et des commerces. Pour ces artisans, cet engouement contribue à leur activité et montre que les métiers techniques peuvent également participer au développement économique local. Depuis Ruigi, province Buhumuza, Pantaleo Nakarutimana, Radio Ndundi Culture.
2: Cela étant, le directeur général de la régie des eaux, Jean-Albert Manigomba, se rassura. Il venait d'indiquer à la presse que le changement est attendu avec la saison pluviale. Au cours d'une conférence de presse animée la semaine écoulée, ce cadre de l'État a précisé que les coupures des courants électriques tendent à être générales dans la sous-région, dont un système de délestage. Il est ici traduit en français par Egide Nahayo.
11: Il ne s'agit pas quand même d'une paralysie générale des activités, puisque nous procédons au délestage. Il faut cependant noter que les coupures électriques font défaut, mais cela n'est pas seulement une affaire du Burundi. Nous nous informons de ce qui se passe ailleurs, au Rwanda par exemple, où nous avons quelque chose en commun. Deux centrales hydrauliques, à savoir Rusumo et Ruzizi 2, partout, il y a des problèmes. L'Ouganda, qui en principe alimentait le Rwanda, a revu à la baisse la quantité à fournir. En Ouganda plutôt, la situation évolue positivement parce qu'il pleut aujourd'hui. Il y a même des inondations dues aux fortes pluies. Donc, il y a une nette amélioration. Espérons qu'avec la venue des pluies, il doit y avoir un changement. La population doit s'attendre au changement avec la saison pluviale. Nous attendons qu'il pleuve bientôt. Il y aura un changement. Et d'ailleurs, Sauf en cas d'une panne quelconque, il n'y a pas de quartier pouvant passer une journée sans être alimenté. Nous faisons en sorte qu'une bonne partie de nos clients soient alimentés. Oui, le problème existe, mais il y a maintenant possibilité de finir avec ces coupures d'électricité. Nous serons même à mesure de nous satisfaire en termes de projets de grande envergure avec une grande consommation comme l'aménagement des centrales solaires et centrales nucléaires au Burundi.
2: C'était l'agent Albert Manigumba, le directeur général de la Régie des eaux, qui a été traduit en français par Egide Nahayo. Ainsi s'achève ce journal. Merci à toutes et à tous de l'avoir suivi. Je dis aussi merci à Mathieu Amonayesu qui assure la mise en onde. Bon dimanche et gardez l'écoute.

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2: Claire Kangundiye.
3: Salut à tous et bienvenue dans cette rétrospective hebdomadaire de l'actualité dont voici d'abord les principales articulations. Destruction de 19 maisons d'habitation et des champs de culture sur 89 hectares suite à une pluie mêlée de vents violents qui s'est abattue ce mardi en commune Mugina, en province Bujumbura. Lamentation des apprenants des écoles fondamentales et de leurs parents en province.

0: perte du moment que les cours se poursuivent sans eux. Un journaliste de la radio Isanganiro a subi des violences de la part d'agents de police. La maison de la presse et une organisation de la société civile ont décrié cela et plaidé pour que justice soit faite. Au cours de cette semaine également, le Burundi a abrité la 7e session de la commission mixte de coopération entre le Burundi et la Tanzanie. Nous revenons sur les engagements pris des deux côtés. Voilà pour les points saillants de cette rétrospective hebdomadaire de l'actualité. Encore une fois, bienvenue dans cette rétrospective hebdomadaire de l'actualité. Sécurité pour débuter cette rétrospective. Différentes collines de la commune Mugina en province Bujumbura ont été frappées par des pluies diluviennes mêlées de grêle. Les faits se sont produits ce mardi où près de 20 maisons ont été détruites et 89 hectares de champs de culture ont été ravagés selon les autorités locales qui alertent sur le risque de disette si les sinistrés restent toujours sans assistance. Alexis Nishimana nous dresse le bilan des dégâts.
1: Trois jours après la violente intempérie qui a frappé la zone de Rubona et Buhoro, en commune de Mugina, province Bujumbura, les familles dont les maisons ont été détruites affirment ne toujours pas avoir reçu d'assistance. La pluie, accompagnée de vents violents et de grêle, s'est abattue mardi, le 20 septembre, vers 15h. Le bilan fait état de 19 maisons détruites totalement ou partiellement et de 89 hectares de culture ravagés. Selon Samuel Kubimana, le chef de zone de Rubona, les dégâts concernent notamment 40 hectares de manioc, 29 hectares de bananiers, 12 hectares de maïs, 6 hectares de haricots et 2 hectares de canne à sucre. Au troisième jour, les familles sinistrées ont trouvé refuge chez les voisins. D'autres les récupèrent dans les décombres, ce qui peut encore être sauvé. Le chef de zone alerte sur un risque de famine alors que la saison agricole a la pluie productive est fortement perturbée. Les sinistrés lancent un appel à l'aide aux autorités et aux bienfaiteurs. Dans la zone de Buhoro, l'intempérie a également décoiffé le dortoir des élèves de l'Institut technique agricole de Buhoro, Ita Buhoro, ainsi que les bâtiments de l'école fondamentale de Nyabumbiri. L'administration affirme que la commune est informée du bilan et pourrait faciliter une aide d'urgence. Elle appelle enfin la population à rester vigilante face aux effets de changement climatique. Alexis Shimana, Mugina, Indouli Culture.
0: Sécurité toujours. Un journaliste de la radio-télévision Isanganiro, Alexis Ndayisenga, a affirmé avoir été tabassé par des policiers dans la ville de Bujumbura dans la soirée de ce lundi à mardi, alors qu'il rentrait chez lui après le travail. Ce journaliste a évoqué avoir été blessé à coups de bâton par ses policiers près de l'ancien marché de Bujumbura au poste de police de la Sogemak, alors même qu'il leur avait indiqué qu'il était journaliste et dénonce l'usage de la force par les agents de sécurité. De son côté, le directeur de la radio-télévision Isanganiro, Charles Makoto, a condamné ses agissements à l'encontre de ce journaliste et a demandé qu'une enquête soit menée afin que les policiers qui ont violenté ce journaliste soient sanctionnés. Écoutez plutôt Charles Makoto, directeur de la radio-télévision Isanganiro.
2: C'est avec consternation que nous avons appris ce qui est arrivé à notre journaliste violenté, pas quelqu'un qui serait un officier de la police, ce qui est dommage car si nos cartes de presse expliquent chaque autorité policière ou administrative qui trouve un journaliste en difficulté qu'il puisse lui apporter son concours, mais ce qui n'a pas été le cas. Notre confrère a été violenté, frappé. La radio-télévision Isanganiro condamne sans réserve toute forme d'intimidation, de violence et de traitement inhumain et humiliant à l'encontre des journalistes. Et nous demandons que des enquêtes soient diligentées afin que le responsable de ce traitement humiliant soit poursuivi et soit traduit devant la justice et qu'il soit puni conformément à la loi afin de décourager de tels actes, de tels agissements envers une population paisible, en général, mais envers les journalistes en particulier.
0: La maison de la presse du Burundi a ainsi appelé la police judiciaire à mener minutieusement une enquête sur le dossier de ce journaliste tabassé par des policiers, de façon à ce que l'enquête aboutisse à un résultat. La présidente de l'organisation, Mireille Kanyange, a mal accueilli ces actes, mais a apprécié néanmoins que la police burundaise ait débuté les enquêtes. Suivez.
3: Nous avons appris avec consternation que le

0: journaliste de radio télévision Isanganiro a été molesté momentanément, gardé au cachot. Nous avons appris cette mauvaise information. Nous avons été consternés par ce fait causé par des agents de la police nationale qui opèrent à l'ancien marché central de Bujumbura, communément appelé Sojemak. Alors, ce que nous avons un tout petit peu apprécié, c'est que le porte-parole de la police du Burundi affirme que donc ces policiers ont tabassé le journaliste Alexis Ndayisenga. À la maison de la presse du Burundi, nous appelons la police burundaise de faire comme ils l'ont cette enquête et que ça aboutisse. Nous avons l'habitude de voir des enquêtes qui sont annoncées, mais si ce n'est que quelques fois, on n'a jamais vu l'aboutissement de ces enquêtes. On demande alors pour le cas d'Alexis Ndayisenga que cette enquête soit menée minutieusement, qu'il n'y ait pas de partialité, que ce soit mené minutieusement et que les auteurs soient rapidement identifiés et sanctionnés.
1: À ce propos, l'association de lutte contre le chômage et la torture a considéré cela comme une grave violation des droits de l'homme. Son coordinateur national, Vianney Ndayisaba, a demandé que les auteurs de ces violences soient traduits devant la justice et punis conformément à la loi pour décourager de pareilles actions. Je vous prie de suivre Vianney Ndayisaba, coordinateur national de la Luchoto.
2: L'organisation Alishoto condamne avec la dernière énergie les actes de torture infligés aux journalistes de la radio télévision Isanganiro qui se réveillent le 28 septembre 2028. Il y a des policiers qui se comportent comme des sauvages. Ce comportement le considéré comme une forme de grave violation des droits de l'homme. Ce sont des manœuvres qui sont contraires à la loi régissant les forces de la sécurité nationale. C'est pour cela que notre organisation Alishoto demande que ces auteurs de cette torture soient punis sévèrement pour empêcher son mauvais comportement. Alishoto recommande au ministère en charge de la sécurité publique de terminer diligence des enquêtes et de traduire en justice les auteurs de cette torture. Et recommande encore au ministère de la Justice et au procureur général de la République de se saisir diligence sur dossier en procédure de flagrance.
1: La police burundaise balaie du revers toutes les bavures commises ici par ses agents à travers le pays. Le porte-parole du ministère l'a déclaré à la presse ce jeudi à la sortie d'une séance de causerie morale animée par le ministre de tutelle à l'endroit des policiers exerçant au commissariat provincial de Bujumbura. Pierre Mourikiye a précisé que désormais les auteurs de bavures doivent subir des sanctions exemplaires puisqu'ils vont à l'encontre des missions leur assignées. Écoutons plutôt Pierre Mourikiye, le porte-parole du ministère en charge de la sécurité publique.
3: Le ministre de l'Intérieur, du Développement communautaire et de la Sécurité publique a entamé sa première tournée dans les commissariats provinciaux de province. Il a commencé cette tournée ici à Bujumbura, capitale économique du Burundi. L'objectif donc de ces descentes qui sont inscrits dans le plan d'action du ministère, ce sont des descentes d'encadrement. Le ministre rencontre les policiers sur le terrain et s'enquérit de la manière dont ils exercent leur mission. Le ministre y a effectivement revenu le point en rapport avec la discipline des policiers. Sur le cas de certains cas de bavure de certains policiers, le ministre a donné des recommandations très claires et il a demandé à la hiérarchie de les punir de façon très exemplaire pour qu'il n'y ait plus de cas de bavure qui soient commis par des policiers qui, en réalité, sont chargés d'assurer la paix et la sécurité. Commettre des bavures, c'est aller à l'encontre de leur mission même.
1: Courte pause et poursuivons cette rétrospective hebdomadaire de l'actualité.
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1: Page éducation. Les parents et les élèves de différentes écoles de la province Burunga se plaignent de difficultés liées à la nouvelle mesure du ministère en charge de l'éducation exigeant le port de chaussures fermées et de chaussettes blanches. Les élèves regrettent que cela perturbe leur rendement scolaire, mais les responsables scolaires estiment qu'ils ne font que mettre en application la mesure prise par le ministère de tutelle. Le reportage est signé Serge Sindaï Gaya.
5: C'est l'augmentation des apprenants des écoles fondamentales et post-fondamentales, ainsi que les parents et mamans du fait de renvoyer les enfants qui ne portaient pas de chaussures fermées et de chaussures d'été. Les concernés estiment qu'ils subissent des pertes lorsqu'ils sont renvoyés car les cours et ne s'arrêtent pas, ce qui peut perturber leur rendement scolaire. Certains enfants affirment que s'ils ne portaient pas ces chaussures, ce n'est pas parce qu'ils ne veulent pas les porter, mais parce qu'ils n'en disposaient pas. Ils expliquent qu'ils continuent eux aussi à les demander à leurs parents. Ils demandent à ces responsables scolaires de laisser ceux qui n'ont pas encore pu s'en procurer pour suivre les cours comme les autres, car ils n'ont pas tous les mêmes moyens financiers.
6: Il arrive qu'on renvoie les enfants de l'école alors que nous avons une interrogation où les cours sont dispensés en notre absence. Il arrive même qu'une nouvelle matière soit enseignée et comme ça nous ratons tout cela.
5: Les parents, quant à eux, estiment que leurs enfants risquent d'abandonner l'école si la situation reste ainsi.
7: Parfois un enfant vous dit « J'ai besoin de chaussures ». Vous cherchez alors où en trouver, mais vous n'avez pas les moyens d'en acheter. Les enfants finissent par rester à la maison.
5: Les responsables des écoles déclarent de leur côté que même si la situation est difficile, ils appliquent cette mesure pour mettre en œuvre la décision prise par le ministère. Cependant, le ministre de l'Éducation et de la Recherche scientifique, François Hadjalimana, avait déclaré au début de l'année scolaire ce qui suit.
8: Je demande à tous les responsables éducatifs, ceux qui ne l'ont pas encore fait, qu'avec le deuxième trimestre de cette année, sur tous les établissements scolaires, que tous les élèves portent des uniformes et des chaussures fermées.
5: Le prix des chaussures sur le marché aurait doublé, voire augmenté davantage à cause de cette mesure. Alors qu'une paire de chaussures coûtait auparavant 20 000 francs burundais, son prix aurait désormais atteint entre 45 et 50 000 francs burundais. Depuis Burunga, Serge Sindaïgaya pour la radio Une Culture.
1: La Chambre basse du Parlement a adopté ce jeudi un projet érigeant en infraction les fautes commises dans le système éducatif burundais et les peines applicables, portant révision le décret-loi de 1993. Le ministre en charge de l'éducation a évoqué, entre autres innovations, les fraudes aux examens et les actes à caractère sexuel ou harcèlement sexuel avec un élève, ainsi que des fraudes commises lors de l'ouverture de nouvelles écoles. Les précisions d'Egide Nahayou.
9: Lors de son exposé des motifs, le ministre en charge de l'éducation, François Hadjalimana, a indiqué que le décret-loi qui était en vigueur date de 1993 et qu'il n'est plus à jour, ce qui fait qu'il y ait des fautes commises dans ce domaine et qui ne peuvent pas être sanctionnées par la loi, d'où la nécessité de la modifier. Parmi les innovations, François Hadjalimana explique que l'ancien décret-loi se focalisait uniquement sur les fraudes aux examens et évaluations pédagogiques, mais que les fautes commises dans ce domaine se sont multipliées et le projet de loi sanctionne la violation des textes régissant l'ouverture ou la fermeture des établissements privés d'enseignement, ainsi que l'acte à caractère sexuel ou harcèlement sexuel avec un élève indépendamment de son âge. Honorable Amélie Ninganza a voulu savoir ce que ce projet de loi prévoit en cas de mésentente au sein des membres de l'association qui ont créé ensemble une école, ce qui peut se répercuter sur les élèves. Le ministre de l'Éducation a mentionné que dans ce cas, la fermeture de l'école est incontournable en vue de prévenir des conséquences graves. Il a souligné alors que les élèves ne sont pas touchés par ces conflits car ils ont droit à fréquenter d'autres établissements de leur choix. La révision de cette loi de 1993 avait été demandée depuis 2022. Le retard de cette révision, selon le ministre, s'explique par un long processus qu'exige l'actualisation d'un tel décret suite à une large consultation de tous les partenaires sociaux.
1: Le collectif des associations des personnes infectées et affectées par le VIH-SIDA s'oppose à des cas de discrimination et de stigmatisation que subissent encore cette catégorie de personnes aux différents secteurs de la vie nationale. Le collectif estime qu'il est inadmissible que cela perdure au Burundi en dépit de l'évolution constante de la médecine et de la science. Son président, Hamza Venant Wurikukiye, trouve que cela serait dû à la méconnaissance de certaines gens. Il a rassuré qu'un rapport sera adressé au cabinet du ministère en charge de la santé afin que les séropositifs puissent recouvrer leur dignité. Suivez.
10: Nous combattons pour notre stigmatisation et discrimination. Compte tenu des évolutions de la science vis-à-vis des traitements du VIH. Maintenant, au Burundi, avec l'approche dénommée tester, traiter, quand tu es testé sur le positif, tu es soumis directement aux médicaments antirétroviraux. Si tu as bien pris ces médicaments, après 6 mois, généralement c'est une année, tu ne contamines pas. C'est-à-dire indétectable, non infecté, ça devient intransmissible. Il y a ici un programme de transmission de la mère à l'enfant. Une maman enceinte met au monde un bébé sans VIH. À travers cela, on a des couples séro discordants. Un partenaire peut être VIH positif, l'autre VIH négatif, et son mari met au monde même un enfant sans VIH. Les révolutions ne sont pas considérées. Il y a ces aspects de discrimination, de stigmatisation au niveau social, au niveau même académique. Il y a des barrières. Avant même, au niveau de l'armée, ça existait. Hein. Quand on avait commencé à étudier en Somalie, les militaires avec le VIH n'étaient pas éligibles. Il y a même des enseignements religieux dans la communauté musulmane. Il y a des communiqués qui passent, donc n'avoir pas une maladie transmissible. Il y a même des cas malheureux. On connaît un cas très précis. Une femme vient accoucher. Les infirmières détectent qu'il est séropositif. Tout le monde a fui. Il faut bannir vraiment tous ces comportements discriminatoires. La principale recommandation adressée au ministère de la Santé publique, c'est qu'on va mettre en place un comité mixte qui va contourner cette ancienne loi et voir vraiment comment l'adapter au moment actuel. Je crois que d'ici peu, le ministre va mettre sur pied ce comité dans les meilleurs délais.
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1: Radio Indondi Culture poursuivant cette rétrospective hebdomadaire de l'actualité. Le porte-parole du ministère en charge de l'industrie a expliqué ce mardi qu'une commission a été mise en place pour examiner la question de la suspension de certaines boissons. Onésime Niukuri l'a déclaré ce mardi lors de la conférence publique des porte-paroles des institutions qui s'est tenue en province Boutagne-Lila. Il a précisé que les commerçants concernés sont invités à mettre de côté leurs marchandises en attendant que les propriétaires des entreprises procèdent à la demande d'une nouvelle autorisation de leurs entreprises. Parlant coopération à présent, le Burundi et la Tanzanie ont réitéré un engagement de coopération bilatérale et veulent finir avec les difficultés qui entravent leurs relations. Les deux pays ont réaffirmé de renforcer leur coopération et à régler les problèmes susceptibles de perturber les échanges, notamment la libre circulation de personnes, un engagement pris à l'issue de la 7e session de la Commission mixte permanente de coopération clôturé ce mercredi à Bujumbura. Le point avec Egide Nahayu.
11: Les deux ministres ont signé les accords définissant les engagements qu'ils ont pris pour poursuivre leur coopération. Edouard Rwizimana est le ministre burundais chargé des affaires étrangères.
12: Dans le domaine économique et commercial, nous devons œuvrer à accroître les échanges entre nos opérateurs économiques, à faciliter la circulation des biens et des personnes, à développer des investissements réciproques et à promouvoir des partenariats entre les secteurs privés burundais et tanzaniens.
11: Ces accords ont été signés par les deux ministres, alors que l'une des difficultés régulièrement soulevées du côté du Burundi est le refoulement des Burundais qui se rendent en Tanzanie pour chercher du travail. Toutefois, le ministre Bizimana affirme que toutes les difficultés doivent désormais trouver une solution. La question de migration figure parmi les accords signés. Le ministre tanzanien des Affaires étrangères, Mahmoud Thabit Kombo, estime lui aussi qu'il n'y a aucune raison pour laquelle les Burundais et les Tanzaniens ne puissent pas circuler librement entre les deux pays. Il précise néanmoins que toute migration doit se faire dans le respect des lois.
13: Nous et les Burundais sommes des frères. Nous voulons que les personnes entrent dans le pays officiellement et légalement. L'essentiel est que toute personne dispose de documents légaux afin que chaque citoyen soit bien identifié ainsi qu'un Tanzanien. Nous ne voulons pas que se reproduisent des situations comme celles qui se sont passées dans l'un des pays où des personnes ont été arrêtées ou expulsées parce qu'elles ne disposaient pas de papiers.
11: Le ministre Kombo indique également que plus de 400 Burundais ont obtenu officiellement d'emploi dans différents secteurs en Tanzanie, notamment dans les hôtels et les industries, grâce à leur séjour régulier dans le pays. Les deux ministres se sont engagés à tout mettre en œuvre afin que les accords signés ne restent pas de simples engagements sur le papier, mais plutôt qu'ils soient effectivement mis en application.
1: La commune de Ngodi, en province de Boutagne-Lela, est dirigée depuis ce lundi par un nouvel administrateur. Claude Nahayo succède à Dominique Ndikugayo, qui était à la tête de cette commune depuis 2020. mais qui a été démis de ses fonctions le 14 septembre dernier pour des motifs qui n'ont pas été rendus publics par ses supérieurs. N'est-ce pas, Jean Nahimana?
14: Selon le déroulement des événements, le 5 septembre dernier, le conseil communal d'Ongozi s'est réuni et a décidé à l'unanimité de mettre fin aux fonctions de Dominique Ndikuriayo en tant qu'administrateur de la commune d'Ongozi. Le procès verbal de cette réunion a ensuite été transmis au gouverneur de la province de Boutagnerera, qui l'a à son tour transmis au ministre ayant notamment l'administration du territoire dans ses attributions. Le 14 septembre de la même année, le ministre a signé l'ordonnance numéro 530/577 du 14 septembre 2026 portant suspension de Dominique Ndikuriayo de ses fonctions à la tête de la commune d'Ongozi. Toutefois, aucun document n'a officiellement précisé les raisons de cette décision. Depuis lors, la secrétaire exécutive de la commune Ngozi, Ange Nadege Ouimana, assurait l'intérim à la tête de la commune. Il y convient de rappeler que Claude Nahayo, le nouvel administrateur de la commune d'Ngozi, a déjà occupé différentes fonctions politiques. Depuis 2005, il a notamment été député avant de devenir administrateur de la commune d'Ongozi. Il a également dirigé l'ancienne province d'Ongozi. Il convient une fois de plus de rappeler que le 28 septembre 2023, Emmanuel Nachonsanze, alors gouverneur de l'ancienne province d'Ongozi, a été relevé de ses fonctions par le chef de l'État. Cette décision est intervenue après des accusations faisant état de son implication dans le détournement de plusieurs tonnes de sucre. Quelques jours plus tard, il a été remplacé par Désiré Minani. Entre-temps, Pacifique Nyonguru, qui dirigeait la zone de Rukecho dans la commune d'Ongozi, a lui aussi été suspendu de ses fonctions le 22 septembre de cette année en cours. Deux jours plus tard, le 24 septembre, il a été remplacé à titre intérimaire par Jacqueline Bitama, secrétaire exécutive de la zone de Rukecho. Dans la lettre portant suspension du responsable de la zone Rukecho, signée par Segasago Victor, gouverneur de la province de Boutagnerera, Pacifique Nyonguru est accusé de faire preuve d'opacité dans la gestion des doléances lui soumises par la population ainsi que dans l'organisation des différentes activités menées dans la même zone de Rukecho. Depuis la commune Ngozi en province de Boutagnerera, Jean Neyman pour la radio Indoune Culture.
1: Ainsi s'achève cette rétrospective hebdomadaire de l'actualité qui vous a été présentée par Claria Kangundiye. Merci auditrices et auditeurs de nous avoir prêté une oreille attentive. Restez à l'écoute de nos programmes.
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3: Salut à tous et bienvenue dans cette rétrospective hebdomadaire de l'actualité dont voici d'abord les principales articulations. Destruction de 19 maisons d'habitation et des champs de culture sur 89 hectares suite à une pluie mêlée de vents violents qui s'est abattue ce mardi en commune Mugina en province Bujumbura. Lamentation des apprenants des écoles fondamentales et de leurs parents en province Burunga après le renvoi d'enfants ne portant pas de chaussures fermées, déplorant des pertes du moment que les cours se poursuivent sans eux. Un journaliste de la radio Isanganiro a subi des violences de la part d'agents de police. La Maison de la Presse et une organisation de la société civile ont décrié cela et plaidé pour que justice soit faite. Au cours de cette semaine également, le Burundi a abrité la 7e session de la commission mixte de coopération entre le Burundi et la Tanzanie. Nous revenons sur les engagements pris des deux côtés. Voilà pour les points saillants de cette rétrospective hebdomadaire de l'actualité. Encore une fois, bienvenue dans cette rétrospective hebdomadaire de l'actualité. Sécurité pour débuter cette rétrospective. Différentes collines de la commune Mugina en province Bujumbura ont été frappées par des pluies diluviennes mêlées de grêle. Les faits se sont produits ce mardi où près de 20 maisons ont été détruites et 89 hectares de champs de culture ont été ravagés selon les autorités locales qui alertent sur le risque de disette si les sinistrés restent toujours sans assistance. Alexis Nshimana nous dresse le bilan des dégâts.
4: Trois jours après la violente intempérie qui a frappé la zone de Rubona et Buhoro, en commune Mugina, province Bujumbura, les familles dont les maisons ont été détruites affirment ne toujours pas avoir reçu d'assistance. La pluie, accompagnée de vents violents et de grêle, s'est abattue mardi, le 20 septembre, vers 15h. Le bilan fait état de 19 maisons détruites totalement ou partiellement et de 89 hectares de culture ravagés. Selon Samuel Kubimana, le chef de zone de Rubona, les dégâts concernent notamment 40 hectares de manioc, 29 hectares de bananiers, 12 hectares de maïs, 6 hectares de haricots et

0: à rester vigilante face aux effets de changement climatique. Alexis Shimana, Mugina, Indoudikitur.
1: Sécurité toujours. Un journaliste de la radio-télévision Isanganiro, Alexis Ndayisenga, a affirmé avoir été tabassé par des policiers dans la ville de Bujumbura dans la soirée de ce lundi à mardi, alors qu'il rentrait chez lui après le travail. Ce journaliste a évoqué avoir été blessé à coups de bâton par ces policiers près de l'ancien marché de Bujumbura au poste de police de la Sogemak, alors même qu'il leur avait indiqué qu'il était journaliste et dénonce l'usage de la force par les agents de sécurité. De son côté, le directeur de la radio-télévision Isanganiro, Charles Makoto, a condamné ces agissements à l'encontre de ce journaliste et a demandé qu'une enquête soit menée afin que les policiers qui ont violenté ce journaliste soient sanctionnés. Écoutez plutôt Charles Makoto, directeur de la radio-télévision Isanganiro.
2: C'est avec consternation que nous avons appris ce qui est arrivé à notre journaliste violenté, pas quelqu'un qui serait un officier de la police, ce qui est dommage car si nos cartes de presse expliquent que chaque autorité policière ou administrative qui trouve un journaliste en difficulté, qu'il puisse lui apporter son concours, mais ce qui n'a pas été le cas. Notre confrère a été violenté, frappé. La radio-télévision Isanganiro condamne sans réserve toute forme d'intimidation, de violence et d'autres traitements inhumains et humiliants à l'encontre des journalistes. Et nous demandons que des enquêtes soient diligentées afin que le responsable de ce traitement humiliant soit poursuivi et soit traduit devant la justice et qu'il soit puni conformément à la loi afin de décourager de tels actes, de tels agissements envers une population paisible, envers une population paisible en général, mais envers les journalistes en particulier.
1: La maison de la presse du Burundi a ainsi appelé la police judiciaire à mener minutieusement une enquête sur le dossier de ce journaliste tabassé par des policiers, de façon à ce que l'enquête aboutisse à un résultat. La présidente de l'organisation, Mireille Kanyange, a mal accueilli ces actes, mais a apprécié néanmoins que la police burundaise ait débuté les enquêtes. Suivez.
3: Nous avons appris avec consternation que le journaliste de la radio-télévision Isanganiro a été molesté, momentanément gardé au cachot. Nous avons appris cette mauvaise information. Nous avons été consternés par ce fait causé par des agents de la police nationale qui opèrent à l'ancien marché central de Bujumbura, communément appelé Sogemak. Alors, ce que nous avons un tout petit peu apprécié, c'est que le porte-parole de la police du Burundi affirme que donc ces policiers ont tabassé le journaliste Alexis Ndayisenga. À la maison de la presse du Burundi, nous appelons la police burundaise de faire comme ils l'ont cette enquête et que ça aboutisse. Nous avons l'habitude de voir des enquêtes qui sont annoncées, mais si ce n'est que quelques fois, on n'a jamais vu l'aboutissement de ces enquêtes. On demande alors pour le cas d'Alexis Ndayisenga que cette enquête soit menée minutieusement, qu'il n'y ait pas de partialité, que ce soit mené minutieusement et que les auteurs soient rapidement identifiés et sanctionnés.
1: À ce propos, l'association de lutte contre le chômage et la torture a considéré cela comme une grave violation des droits de l'homme. Son coordinateur national, Vianney Daïssaba, a demandé que les auteurs de ces violences soient traduits devant la justice et punis conformément à la loi pour décourager de pareilles actions. Je vous prie de suivre Vianney Daïssaba, coordinateur national de la Luchoto.
4: L'organisation Alichoto condamne avec la dernière énergie les actes de torture infligés aux journalistes de la radio-télévision Isanganiro, qui se réveillent le 28 septembre 2028. Il y a des policiers qui se comportent comme des sauvages. Ce comportement, le considérer comme une forme de grave violation des droits de l'homme. Ce sont des manœuvres qui sont contraires à la loi régissant les forces de la sécurité nationale. C'est pour cela que notre organisation Alichoto demande que ces auteurs de cette torture soient punis sévèrement pour empêcher son mauvais comportement. Alichoto recommande au ministère en charge de la sécurité publique de terminer diligence des enquêtes et de traduire en justice les auteurs de cette torture. Il recommande encore au ministère de la Justice et au procureur général de la République de se saisir diligence sur ce dossier en procédure de flagrance.
1: La police burundaise balaie du revers toutes les bavures commises ici par ses agents à travers le

0: pays. Le porte-parole du ministère l'a déclaré à la presse ce jeudi, à la sortie d'une séance de causerie morale animée par le ministre de tutelle à l'endroit des policiers exerçant au commissariat provincial de Bujumbura. Pierre Ngurikiye a précisé que désormais les auteurs de bavures doivent subir des sanctions exemplaires puisqu'ils vont à l'encontre des missions leur assignées. Écoutons plutôt Pierre Ngurikiye, le porte-parole du ministère en charge de la sécurité publique.
1: Le ministre de l'Intérieur, du Développement communautaire et de la Sécurité publique a entamé sa première tournée dans les commissariats provinciaux de province. Il a commencé cette tournée ici à Bujumbura, capitale économique du Burundi. L'objectif donc de ces descentes qui sont inscrits dans le plan d'action du ministère, ce sont des descentes d'encadrement. Le ministre rencontre les policiers sur le terrain et s'enquérit de la manière dont ils exercent leur mission. Le ministre y a effectivement revenu le point rapport avec la discipline des policiers sur le cas de certains cas de bavure de certains policiers. Le ministre a donné des recommandations très claires et il a demandé à la hiérarchie de les punir de façon très exemplaire pour qu'il n'y ait plus de cas de bavure qui soient commis par des policiers qui ont réalisé son chargé d'assurer la paix et la sécurité. Commettre des bavures, c'est aller à l'encontre de leur mission même.
0: Courte pause et poursuivons cette rétrospective hebdomadaire de l'actualité.
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0: Page éducation. Les parents et les élèves de différentes écoles de la province Burunga se plaignent de difficultés liées à la nouvelle mesure du ministère en charge de l'éducation exigeant le port de chaussures fermées et de chaussettes blanches. Les élèves regrettent que cela perturbe leur rendement scolaire, mais les responsables scolaires estiment qu'ils ne font que mettre en application la mesure prise par le ministère de tutelle. Le reportage est signé Serge Sindai Gaya.
3: C'est l'augmentation des apprenants des écoles fondamentales et post-fondamentales, ainsi que les parents émanent du fait de renvoyer les enfants qui ne portaient pas de chaussures fermées et de chaussettes. Les concernés estiment qu'ils subissent des pertes lorsqu'ils sont envoyés car les cours et ne s'arrêtent pas, ce qui peut perturber leur rendement scolaire. Certains enfants affirment que s'ils ne portaient pas ces chaussures, ce n'est pas parce qu'ils ne veulent pas les porter, mais parce qu'ils n'en disposaient pas. Ils expliquent qu'ils continuent eux aussi à les demander à leurs parents. Ils demandent à ces responsables scolaires de laisser ceux qui n'ont pas encore pu s'en procurer pour suivre les cours comme les autres, car ils n'ont pas tous les mêmes moyens financiers.
4: Il arrive qu'on renvoie les enfants de l'école alors que nous avons une interrogation où les cours sont dispensés en notre absence. Il arrive même qu'une nouvelle matière soit enseignée et comme ça nous ratons tout cela.
3: Les parents, quant à eux, estiment que leurs enfants risquent d'abandonner l'école si la situation reste ainsi.
5: Parfois un enfant dit « j'ai besoin de chaussures ». Vous cherchez alors où en trouver, mais vous n'avez pas les moyens d'en acheter. Les enfants finissent par rester à la maison.
3: Les responsables des écoles déclarent de leur côté que même si la situation est difficile, ils appliquent cette mesure pour mettre en œuvre la décision prise par le ministère. Cependant, le ministre de l'Éducation et de la Recherche scientifique, François Adjanimana, avait déclaré au début de l'année scolaire ce qui suit.
6: Je demande à tous les responsables éducatifs, ceux qui ne l'ont pas encore fait, qu'avec le deuxième trimestre de cette année, sur tous les établissements scolaires, que tous les élèves portent des uniformes et des chaussures fermées.
3: Le prix des chaussures sur le marché aurait doublé, voire augmenté davantage à cause de cette mesure. Alors qu'une paire de chaussures coûtait auparavant 20 000 francs burundais, son prix aurait désormais atteint entre 45 et 50 000 francs burundais. Depuis Burunga, Serge Sindai Gaya pour la radio Une Culture.
0: La Chambre basse du Parlement a adopté ce jeudi un projet érigeant en infraction les fautes commises dans le système éducatif burundais et les peines applicables, portant révision le décret-loi de 1993. Le ministre en charge de l'éducation a évoqué, entre autres innovations, les fraudes aux examens et les actes à caractère sexuel ou harcèlement sexuel avec un élève, ainsi que les fraudes commises lors de l'ouverture de nouvelles écoles. Les précisions d'Egide Nahayou.
6: Lors de son exposé des motifs, le ministre en charge de l'éducation, François Habyarimana, a indiqué que le décret-loi qui était en vigueur date de 1993 et qu'il n'est plus à jour, ce qui fait qu'il y ait des fautes commises dans ce domaine et qui ne peuvent pas être sanctionnées par la loi, d'où la nécessité de la modifier. Parmi les innovations, François Habyarimana explique que l'ancien décret-loi se focalisait uniquement sur les fraudes aux examens et évaluations pédagogiques, mais que les fautes commises dans ce domaine se sont multipliées. Le projet de loi sanctionne la violation des textes régissant l'ouverture ou la fermeture des établissements privés d'enseignement, ainsi que l'acte à caractère sexuel ou harcèlement sexuel avec un élève indépendamment de son âge. Honorable Amélie Ninganza a voulu savoir ce que ce projet de loi prévoit en cas de mésentente au sein des membres de l'association qui ont créé ensemble une école, ce qui peut se répercuter sur les élèves. Le ministre de l'Éducation a mentionné que dans ce cas, la fermeture de l'école est incontournable en vue de prévenir des conséquences graves. Il a souligné alors que les élèves ne sont pas touchés par ces conflits car ils ont droit à fréquenter d'autres établissements de leur choix. La révision de cette loi de 1993 avait été demandée depuis 2022. Le retard de cette révision, selon le ministre, s'explique par un long processus qu'exige l'actualisation d'un tel décret suite à une large consultation de tous les partenaires sociaux.
0: Le collectif des associations des personnes infectées et affectées par le VIH-SIDA s'oppose à des cas de discrimination et de stigmatisation que subissent encore cette catégorie de personnes aux différents secteurs de la vie nationale. Le collectif estime qu'il est inadmissible que cela perdure au Burundi en dépit de l'évolution constante de la médecine et de la science. Son président, Hamza Venant Wurikukiye, trouve que cela serait dû à la méconnaissance de certaines gens. Il a rassuré qu'un rapport sera adressé au cabinet du ministère en charge de la santé afin que les séropositifs puissent recouvrer leur dignité. Suivez.
7: Nous combattons pour notre stigmatisation et discrimination compte tenu des évolutions de la science vis-à-vis des traitements du VIH. Maintenant, au Burundi, avec l'approche dénommée tester-traiter, quand tu es testé sur le positif, tu es soumis directement aux médicaments antirétroviraux. Si tu as bien pris ces médicaments, après 6 mois, généralement c'est une année, tu ne contamines pas. Ça doit dire indétectable et non infecté, ça devient intransmissible. Il y a ici un programme de transmission de la mère à l'enfant. Une maman enceinte met au monde un bébé sans VIH. À travers cela, on a des couples sérodiscordants. Un partenaire peut être VIH positif, l'autre VIH négatif, et son mari met au monde même un enfant sans VIH. Les évolutions ne sont pas considérées. Il y a ces aspects de discrimination, de stigmatisation au niveau social, au niveau même académique. Il y a des barrières. Avant même, au niveau de l'armée, ça existait. Hein. Quand on avait commencé à étudier en Somalie, les militaires avec le VIH n'étaient pas éligibles. Il y a même des enseignements religieux. Dans la communauté musulmane, il y a des communiqués qui passent, donc n'avoir pas une maladie transmissible. Il y a même des cas malheureux. On connaît un cas très précis. Une femme vient accoucher. Les infirmiers détectent qu'il est séropositif. Tout le monde a fui. Il faut bannir vraiment tout ce comportement discriminatoire. La principale recommandation adressée au ministère de la Santé publique, c'est qu'on va mettre en place un comité mixte qui va contourner cette ancienne loi et voir vraiment comment l'adapter au moment actuel. Je crois que d'ici peu, le ministre va mettre sur pied ce comité dans les meilleurs délais.
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0: Radio Indondi Culture poursuivant cette rétrospective hebdomadaire de l'actualité. Le porte-parole du ministère en charge de l'industrie a expliqué ce mardi qu'une commission a été mise en place pour examiner la question de la suspension de certaines boissons. Onésime Niukuri l'a déclaré ce mardi lors de la conférence publique des porte-parole des institutions qui s'est tenue en province Boutagnerila. Il a précisé que les commerçants concernés sont invités à mettre de côté leurs marchandises en attendant que les propriétaires des entreprises procèdent à la demande d'une nouvelle autorisation de leurs entreprises. Parlant coopération, à présent, le Burundi et la Tanzanie ont réitéré un engagement de coopération bilatérale et veulent finir avec les difficultés qui entravent leurs relations. Les deux pays ont réaffirmé de renforcer leur coopération et à régler les problèmes susceptibles de perturber les échanges, notamment la libre circulation de personnes. Un engagement pris à l'issue de la 7e session de la Commission mixte permanente de coopération clôturée ce mercredi à Bujumbura. Le point avec Egide Nahayou.
8: Les deux ministres ont signé les accords définissant les engagements qu'ils ont pris pour poursuivre leur coopération. Edouard Bizimana est le ministre burundais chargé des affaires étrangères.
9: Dans le domaine économique et commercial, nous devons œuvrer à accroître les échanges entre nos opérateurs économiques, à faciliter la circulation des biens et des personnes, à développer des investissements réciproques et à promouvoir des partenariats entre les secteurs privés burundais et tanzaniens.
8: Ces accords ont été signé par les deux ministres alors que l'une des difficultés régulièrement soulevées du côté du Burundi est le refoulement des Burundais qui se rendent en Tanzanie pour chercher du travail. Toutefois, le ministre Bizimana affirme que toutes les difficultés doivent désormais trouver une solution. La question de migration figure parmi les accords signés. Le ministre tanzanien des Affaires étrangères, Mahmoud Thabit Kombo, estime lui aussi qu'il n'y a aucune raison pour laquelle les Burundais et les Tanzaniens ne puissent pas circuler librement entre les deux pays. Il précise néanmoins que toute migration doit se faire dans le respect des lois.
10: Nous et les Burundais sommes des frères. Nous voulons que les personnes entrent dans le pays officiellement et légalement. L'essentiel est que toute personne dispose de documents légaux afin que chaque citoyen soit vraiment identifié ainsi qu'un Tanzanien. Nous ne voulons pas que se reproduisent des situations comme celles qui se sont passées dans l'un des pays où des personnes ont été arrêtées ou expulsées parce qu'elles ne disposaient pas de papiers.
8: Le ministre Kombo indique également que plus de 400 Burundais ont obtenu officiellement d'emploi dans différents secteurs en Tanzanie, notamment dans les hôtels et les industries, grâce à leur séjour régulier dans le pays. Les deux ministres se sont engagés à tout mettre en œuvre afin que les accords signés ne restent pas de simples engagements sur le papier, mais plutôt qu'ils soient effectivement mis en application.
0: La commune de Ngodi, en province de Wutanyerera, est dirigée depuis ce lundi par un nouvel administrateur. Claude Nahayo succède à Dominique Ndikugayo, qui était à la tête de cette commune depuis 2020, mais qui a été démis de ses fonctions le 14 septembre dernier pour des motifs qui n'ont pas été rendus publics par ses supérieurs. N'est-ce pas, Jean Nahimana?
11: Selon le déroulement des événements, le 5 septembre dernier, le conseil communal d'Ngozi s'est réuni et a décidé à l'unanimité de mettre fin aux fonctions de Dominique Ndikuriayo en tant qu'administrateur de la commune d'Ngozi. Le procès verbal de cette réunion a ensuite été transmis au gouverneur de la province de Butanyerera, qui l'a à son tour transmis au ministre ayant notamment l'administration du territoire dans ses attributions. Le 14 septembre de la même année, le ministre a signé l'ordonnance numéro 530/577 du 14 septembre 2026 portant suspension de Dominique Ndikuriayo de ses fonctions à la tête de la commune d'Ngozi. Toutefois, aucun document n'a officiellement précisé les raisons de cette décision. Depuis lors, la secrétaire exécutive de la commune Ngozi, Ange Nadege Uimana, assurait l'intérim à la tête de la commune. Il y convient de rappeler que Claude Nahayo, le nouvel administrateur de la commune d'Ngozi, a déjà occupé différentes fonctions politiques. Depuis 2005, il a notamment été député avant de devenir administrateur de la commune d'Ngozi. Il a également dirigé l'ancienne province d'Ngozi. Il convient une fois de plus de rappeler que le 28 septembre 2023, Emmanuel Nachonsanze, alors gouverneur de l'ancienne province d'Ngozi, a été relevé de ses fonctions par le chef de l'État. Cette décision est intervenue après des accusations faisant état de son implication dans le détournement de plusieurs tonnes de sucre. Quelques jours plus tard, il a été remplacé par Désiré Minani. Entre-temps, Pacifique Nyonguru, qui dirigeait la zone de Rukecho dans la commune d'Ngozi, a lui aussi été suspendu de ses fonctions le 22 septembre de cette année en cours. Deux jours plus tard, le 24 septembre, il a été remplacé à titre intérimaire par Jacqueline Bitama, secrétaire exécutive de la zone de Rukecho. Dans la lettre portant suspension du responsable de la zone Rukecho, signée par Segasago Victoire, gouverneur de la province de Butanyerera, Pacifique Nyonguru est accusé de faire preuve d'opacité dans la gestion des doléances lui soumises par la population ainsi que dans l'organisation des différentes activités menées dans la même zone de Rukecho. Depuis la commune Ngozi en province de Butanyerera, Jean Neyman pour la radio Indoune Culture.
0: Ainsi s'achève cette rétrospective hebdomadaire de l'actualité qui vous a été présentée par Claria Kangundiye. Merci auditrices et auditeurs de nous avoir prêté une oreille attentive. Restez à l'écoute de nos programmes.
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0: Sakai?
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